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5: 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Nous sommes en direct en effet des studios de la radio-télévision de Suisse, la Romancha à Quar, Quera, c'est comme ça qu'on le dit en romanche, la plus ancienne ville de Suisse. On va parler toutes les langues de notre beau pays, auch im Studio, heute Abend meine Kollegin Lisa Wickhardt von SRF. 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
6: Guten Abend, SRF 1 auch von meiner Seite. Endlich mal alle vier Sprachen an einem Tisch in einer Sendung. 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
5: Oui, je vais vous donner le numéro de téléphone que vous pouvez joindre puisque nous sommes en direct. Donc, vous pouvez nous écrire pour nous parler de vos ponts à vous, vos ponts émotionnels, les ponts de votre cœur d'une certaine manière. Vous pouvez nous envoyer soit un petit message par écrit, soit un message vocal aussi en français ou dans la langue que vous voulez, et bien sûr choisir. 076 321 11 13. 076 321 11 13.
4: Parfaitement. Gabi, adossa, que vous souhaitez mettre nous messages sur WhatsApp, écrivez à nous. Joie à nous, Tianina, à la ponte du corps, pour vous, nous sommes grands en quelle émission. Bonsoir, la Suisse.
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0: toi, et elle me l'a pas raconté à moi dans l'émission, mais elle est là aussi pour créer des mots, pour réinventer des mots en romanche grijoun, qui est un petit peu l'espéranto, si on peut le dire comme ça, du romanche. Et donc, elle t'a parlé d'un mot en particulier, c'est ça?
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3: ha detto
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3: Une parole qui est entrée dans le dictionnaire.
0: Je peux essayer de traduire. Donc, ce qu'elle nous a raconté, c'est que la parole, le mot qu'elle a inventé, c'est la tolina, et pour dire la canette de bière. En fait, il n'y avait pas vraiment de mot, c'est ça? En romanche, il n'y avait pas, ça n'existait pas.
2: C'est vrai.
0: Elle a créé ce mot-là, la tolina, elle l'a inventé. Waouh, c'est génial.
1: Marietta Katomas hat ein neues Wort erfunden. La tolina ist ein Wort für Büchse. Bierdose, die es davor noch nicht gegeben hat und sie so ein bisschen erschaffen hat.
3: Wir alle waren so überrascht, dass das Romansch das kann. Ci siamo sorpresi veramente tutti tantissimo.
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5: Sì, mandateci vocali, 076-321-1113-976-321-113.
1: Unsere Nummer ist 076-321-1113.
0: Voilà, notre numéro c'est le 076-321-1113.
3: Mit all die schweizerdeutsche Variante von der Schweiz auch, oder?
5: Genau, italienische Variante, französische Variante e rumänisch.
2: Und wir haben auch auf dem WhatsApp von RTR noch eine Nachricht bekommen, weil sie halt die Nummer haben. 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
0: Alors, on va écouter une chanson maintenant. C'est devenu avec le temps une chanson très connue en Suisse italienne qui est liée à l'histoire de l'aviation suisse et à la mémoire aussi.
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1: 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Ein Weg, den ja viele Leute in der Schweiz immer wieder machen, eben nur schon fürs Studium oder auch fürs Arbeiten.
0: En direct maintenant sur RT1, sur Radio RTR, sur SRF1 et RTS 1er, on va écouter la canzone dell'Aviatore, qui est une chanson, une forme de pont entre le Nord et le Sud, un lien entre les régions. Voici donc Chiara Dubé, la canzone dell'Aviatore. Yeah.

0: grandiosa canción, Chiara Dubé.
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0: Exact. Vous êtes là, c'est RTR, SRF, RTS, RSI. Ce soir, spécial en direct de Quar. 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Le Tour de Suisse, Abendsendung. Und ich glaube, wir haben wieder eine Nachricht.
5: Ja, wir haben mehrere Nachrichten.
0: Super.
5: Gekriegt. Emojis, ganz viele. Wenn sie glaubt, Emojis, ma er, Roberto scrive bellissimo programma da Coira. E nous venze clapo abbiamo ricevuto un messaggio audio, sentiamo un po'.
0: Arriva?
5: Dovrebbe. Io l'ho lasciato andare.
6: Ouais, okay. Non funziona.
0: Forse non
6: abbiamo un petit problème technique à Quar en ce moment, mais c'est pas grave.
5: Naja,
0: c'est pas grave.
5: Lei in dialetto italiano.
7: Adesso sistemiamo. Wir wollen auch die Nummer auf Deutsch erinnern und auf Français, parce que les gens qui écoutent cette émission spéciale n'ont pas le numéro sauvé dans ses téléphones, oder?
6: Absolument.
5: Wir würden gerne von Ihnen wissen, was ist eine wichtige Brücke für Sie? Eine physische Brücke oder auch eine sprachliche oder kulturelle Brücke? Schreiben Sie uns auf WhatsApp. Die Nummer ist 076 321 11 13.
6: Et en français, vous pouvez nous joindre bien sûr aussi en utilisant le numéro 076 321 11 13. David Aymadi, il faut que tu le dises lentement. Alors 076 321 11 13, c'est votre numéro en fait de Rete Uno que vous utilisez tout le temps.
7: Solito quello di Rete Uno. Ti ho detto lentamente perché voi francesi, adesso je généralise.
6: Tu rigoles.
5: Il parle trop vite.
6: Il va me dire qu'on parle trop vite, nous.
7: Vous parlez trop vite.
6: Tu parles toi 100 fois plus vite que moi en italien, David.
7: Litighiamo, adesso scherziamo, no? Comunque, a me sembra veloce.
0: Ok, ascoltate, c'è un messaggio.
6: Bello.
0: Vediamo se funziona adesso.
8: Willa, buonasera a tutti. 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
8: 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Bellissima, bellissima. Sono proprio contenta. 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
0: 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Vous pouvez écrire vos messages au 076-321-13. Aber si vous préférez, via ce message de Dina, qu'alter RTR, et vous, l'Iginus, se capesha. 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
7: Vi abbraccio tutti, je vous embrasse. Grazie Lydia. Allora Stéphane, oui. Dicevamo prima, non solo che tu parli très vite.
6: Je ne parle pas trop vite.
7: Non, non, ich mache scherze, je fais des blagues. 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
6: Alors moi, un des super moments que j'ai vécu aujourd'hui, c'est le cours de romanche qu'on a fait ce matin en direct dans l'émission On en parle, avec la linguiste dont on en parlait tout à l'heure, la linguiste de RTR, donc Marietta Katomas. Wir haben einen Sprachkurs auf Romanisch, live heute Morgen mit der RTR-Linguistin eben Marietta Katomas.
0: Also vous, vous propriez faire un cours de romanche, yeah. Stéphane?
7: Un cours de romanche, bravi.
6: Alors je vous propose d'écouter un extrait, justement. Je lis une phrase. Je vais commencer par lire une phrase dans cet extrait. Marietta Katomas la prononce, la dice in romancho, et mes collègues de la RTS à Écublanc, eh bien, doivent essayer de la répéter. Le canton des Grisons est le plus beau canton de Suisse.
9: Il canton Grisun est le plus beau canton de la Suisse.
10: Il canton Grisun est le plus beau canton de la Suisse.
9: Suisse.
10: Suisse.
11: Pas mal. Bel accent.
6: Bel accent, très bel accent. Alors, on va tester avec vous, Marie, maintenant, votre accent. Alors, voici, alors la phrase. Voici les ingrédients pour faire une bonne tourte aux noix des Grisons.
11: Non, mais bon.
9: Pour faire une bonne tourte de noix des Grisons, trouve.
11: Non, mais non.
10: On dirait du portugais, un petit peu, le Brésil.
6: Il y a quelques consonances.
11: Pour faire une bonne tourte. Et puis,
10: Grisons.
11: Grisons. Ah, c'est une catastrophe, je suis navrée.
6: Voilà, Marie. Elle était, meine Kollegin Marie war einfach ein bisschen verzweifelt, wie sie einen Satz auf Romanisch schwierig nachsprechen konnte. Ich sage immer, ne jamais avoir peur de parler une langue. On essaye et on y arrive toujours.
0: Exact. Hein. Et on peut même sentir qu'il y a les autres qui ne parlent tellement bon, bien le français comme toi.
6: Oui, c'est, alors voilà.
0: Je trouve ça sympa.
6: Marie, elle a essayé. Elora in Canzun auf Französisch, ein Lied jetzt von, wenn wir Zeit haben, ja, ich glaube.
0: Ja, sicher.
6: Von Paul Magbova. Oder noch ein paar Reaktionen, Romana?
5: Wir haben eine Reaktion, ah, und zwar eine von Barbara, mehrsprachig.
3: Che bel crusimusi, che bella confusione. Adorable. Merci à tous. Barbara.
6: Oh, c'est joli. Oh,
7: c'est la Suisse.
6: Très bien.
0: Chibi.
6: Alors, pour Barbara et pour toutes ceux et celles qui nous écoutent ce soir, voici donc Paul Magbonvin, le vieux pont de bois.
0: Grazie, Stéphane.